0: Tu veux examiner?
1: Thank you.
0: J'ai un verre de noir, ça va, c'est que ça va bien. Bon, ça va bien, je vous le dis.